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Bayer Scar Info, 8h10, 2 secondes. C'est un réel plaisir, encore une fois, à me retrouver nous au bout des ondes. Nous avons un pasteur, la pasteur par là jeudi, à la plat, mais vendredi prochain, si Dieu veut. 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

0: Miami, not Miami Beach. 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
0: 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Le meilleur choix, chaque vendredi soir par ailleurs.
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Merci, merci, merci en pile. 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Pas de personne. 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Merci. 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
0: 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Déconnecté. À partir de 8h45. 8h45. Un bon candidat de poids, oui, là. 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Je connais moi-même. Il y a des gens qui ont acheté. Depuis longtemps, c'est consommé. 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Où était connecté?

0: 34-34. Malène Basile, y'est tout.
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0: Auditeur de la WLQY 1320 AM, bonsoir. Jeudi à nous, vendredi 31 juillet 2026. Amis des ondes, du nord au sud, de l'est à l'ouest, bonne écoute. Internautes, de l'Orient à l'Occident, bonne audition. Diaspo, USA, Weekly News, on the air. 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

0: Oui, donc ce plaidoyer que un administrateur l'hôpital Jackson a fait pour le personnel haïtien. Il était très, très, très apprécié par les organisateurs de la conférence.
1: Oui, tout d'abord, je salue tous les auditeurs et auditrices de l'émission Diaspora US et Weekly News sous 13-20 chaque vendredi soir à 7h. Et je remercie mon collègue Guy Thomas qui fait l'invitation. 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Mes collègues m'ont été salués de l'Orient à l'Occident, du Midi au Septentrion. 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
3: 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Et puis, essayer de régulariser, parce que les gens sont déjà intégrés dans le pays, ils ont déjà investi dans le pays, et ils ont contribué aussi pour le développement des États-Unis. Nous pensons que, au lieu pour aller d'une façon et ou d'autre, ce serait mieux pour être capable de régulariser les gens. Même quand on n'a pas une résidence définitive, ou t'es capable une résidence temporaire, ou t'es capable d'avoir une résidence pour 5 ans, parce que plus fort résidence aujourd'hui, c'est pour 10 ans, mais nous sommes capables d'avoir pour 5 ans renouvelable. 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Donc là vraiment nous a essayé suivre de près. Est-ce que quelque chose va se passer? Parce que la dernière décision, c'était le 27 juillet, et c'était lundi dernier qui était 27 juillet, parce que la semaine prochaine, n'a pas débouché sur le mois d'août. Donc, les déportations sont déjà commencées. Donc, nous-mêmes, nous là, n'a pas essayé. Et dans quelle mesure, dans quelle manière, n'a pas essayé de trouver des hommes de loi, Jean-Frère Thomas Odila, qui connaît les issues, et mieux que nous-mêmes, qui a fait analyse sur la situation. 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
1: 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Lui dit, qui est-ce dans nous-mêmes qui a convaincu moi de péché? 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Jésus-Christ t'a parlé. Il dit, si je dis la vérité, pourquoi ne me croyez-vous pas? 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
3: 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En vérité, je vous le dis, dans verset 51, si quelqu'un garde ma parole, il ne verra jamais la mort. La paix, mon Dieu, avec vous. La parole de Dieu. 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Ou pas mourir spirituellement. Ou pas mourir physiquement. C'est vrai, c'est vrai. Parce que faut encore ça. Regardez, faut l'éliminer pour qu'on l'autre corps glorieux. Mais non, c'est pour louer le Seigneur. Tôt ou tard. Changez. 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Fin joindre Jésus. Regardez, bien aimé dans le Seigneur. La parole de Dieu réelle. La Sainte Bible réelle. Femme et homme de Dieu choisis réelle. Pour prêcher l'évangéliste là. Pas jouer. Viens jouer Jésus.

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refuge et un appui, un secours qui ne manque jamais dans la détresse. C'est pourquoi nous sommes sans crainte quand la terre est bouleversée, quand les montagnes chancellent au cœur des mers, quand les flots de la mer mugissent et climent, se soulèvent jusqu'à faire trembler les montagnes. Il est un fleuve dont les courants réjouissent la cité de Dieu, le sanctuaire des demeures du Très-Haut. Dieu est au milieu de les pointes ébranlées. Dieu la secours de l'aube du matin. Des nations s'agitent, des royaumes s'ébranlent. Il fait entendre sa voix. La terre se fond d'épouvante. L'Éternel des armées est avec nous. Le Dieu de Jacob est pour nous une autre retraite. Venez contempler les œuvres de l'Éternel, les ravages qu'il a opérés sur la terre. C'est lui qui a fait cesser les combats jusqu'au bout de la terre. Il a brisé l'arc, il a rompu la lance, il a consumé par le feu les chars de guerre. Arrêtez et sachez que je suis Dieu. Je domine sur la nation. Je domine sur la terre. L'Éternel des armées est avec nous. Le Dieu de Jacob est pour nous une autre retraite. Amen.

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croyant Jésus-Christ, croyant lui. Ne t'irrite pas contre les méchants. N'envie pas ceux qui font le mal, car ils sont fauchés aussi vite que l'herbe, et ils se flétrissent comme le gazon vert. Confie-toi en l'Éternel, pratique le bien, et le pays pour demeure, et la fidélité pour pâture. C'est de l'Éternel tes délices, et il te donnera ce que ton cœur désire. 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Recommande ton sort à l'Éternel, mets en lui ta confiance et il agira. Il fera paraître ta justice comme la lumière et ton droit comme le soleil à son midi. 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

0: la ramasser, la laver, la nettoyer, la purifier. 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
1: Mais voyez quel amour.
0: Mieux vaut le petit juste que l'abondance de beaucoup de méchants. Quand les bras des méchants seront brisés, mais l'Éternel soutient les justes. L'Éternel a fermé les portes de l'homme et il prend plaisir à sa voix. S'il tombe, il n'est pas terrassé, car l'Éternel lui prend la main. J'étais jeune, je vieillis, et je n'ai point vu le juste abandonné, ni sa postérité mendiant son pain. Toujours, l'Éternel est compatissant, et il prête, et sa postérité est bénie. La ramasser, la laver, quel que soit monde, de pourquoi dans lui, ou pas périr, et puis il y a bien la vie éternelle. Bonne message là, pasteur Rubin, s'il vous plaît, bonne ou lié. Écoute ma prière éternelle et prête l'oreille à mes cris. Ne sois pas insensible à mes larmes, car je suis un étranger chez toi, un habitant comme tous mes pères. Détourne de moi le regard et laisse-moi respirer, afin que je m'en aille et que je ne sois plus. Aide l'Éternel te délice, il te donnera ce que ton cœur désire. Recommande ton sort à l'Éternel, mets en lui ta confiance et il agira. 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L'Éternel a fermé les pas de l'homme et il prend plaisir à sa voix.

L'Éternel est ma lumière, mon salut, depuis où ai-je crainte? L'Éternel est le soutien de ma vie, depuis où ai-je peur? 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

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C'était réellement bien interprété, hein?

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quand on est là, c'est qu'on s'allie, on dit dans Pompano Beach, le 30 août prochain, dans l'après-midi, merveille, merveille, merveille, avec le Bishop Chevronné, oui, qui vont, n'est-ce pas, présenter Bishop Jean-Claude Deauville comme le Bishop officiel de Pompano Beach. Oui, c'est ça. Le bishop officiel, le second bishop officiel là, de Pompano Beach. Bah, donc, bishop Deauville a chanté pour faire encore une plaisir à tout le monde qui a écouté le programme. Là. On nous chante ensemble. Hein?

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Si nous ne perdons pas rien, Pasteur Israël Joseph de l'église Baptiste Philadelphie, comment vous êtes? Bonjour à Pasteur Murat. Pasteur Ambo, est-ce que là? Pasteur Pierre Sterling, le bel mot, comment vous êtes? Est-ce que Dieu, mon cher Kembela, pas la guerre? Je suis dans le bac là, hein? Pasteur Thomas Saint-Ilus, on nous chante ensemble. Je suis dans le bac là, nous ne perdons rien. En vérité, chantez pas.

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0: Ben!
1: Yes!
0: Haïti a fait dire la guerre, l'a chanté pour faire plaisir à tout le monde. Dis-nous, Jésus peut nous sauver. 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

A tourner chanter ça pour Antoine Faveur. 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

0: Alléluia, alléluia. C'était réellement bien chanté. Jésus-Christ peut nous sauver. Jésus te sauve nous. Quand continue à sauver nous, c'est même Jésus qui là. Il parle l'autre Jésus.
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0: Non, donc, même quand écoutez le programme là, faut nous dire que Jésus-Christ capable de sauver nous. 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
6: Je lève mes yeux vers les montagnes, d'où me viendra le secours. Le secours me vient de l'Éternel qui a fait les cieux et la terre. Je ne mourrai pas, je vivrai. Et je raconterai les œuvres de l'Éternel. Mon âme, bénis l'Éternel. Que tout ce qui est avec moi bénisse son Saint-Nom. Mon âme, bénis l'Éternel. Que n'oublie aucun de ses bienfaits. 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

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Et le maestro Jean-René Chal. 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

0: 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Avec Jésus,
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5h12 minutes et quelques poussières de secondes. Salut pasteur Jocelyn Siméon, qui le 15 août prochain sera en concert du côté de Miami. Besoin de plus d'informations concernant le concert ça, Gabriel et pasteur Jocelyn Siméon ou bien Bishop Jean-Claude Dorville dans le numéro SAO 786-356-0075 ou bien 954-448-59-82e.

Alléluia, alléluia, n'est-ce pas clamé? Li ou fricol pour ni moi-même, ni vous-même, bon, tout le monde gagne la vie. Jésus, précieux Seigneur. Hein? Ah, go, go, j'ai.

0: Amen.
1: Jusqu'à la fin. Pour moi gagner la vie. C'est à Sirani Dominique de l'église à Jérusalem. Ça, on t'a dit nous matin.
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3: Je lève mes yeux vers les montagnes. D'où me viendra le secours? Le secours me vient de l'Éternel qui a fait les cieux et la terre. Je ne mourrai pas, je vivrai et je raconterai les œuvres de l'Éternel. Mon âme, bénis l'Éternel. Que tout ce qui est avec moi bénisse son Saint-Nom. Mon âme, bénis l'Éternel, que n'oublie aucun de ses bienfaits. 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
4: Je lève mes yeux vers les montagnes. D'où me viendra le secours? Le secours me vient de l'Éternel qui a fait les cieux et la terre. Je ne mourrai pas. Je vivrai et je raconterai les œuvres de l'Éternel. Mon âme bénis l'Éternel. Que tous ceux qui sont avec moi bénissent son Saint-Nom. Mon âme bénis l'Éternel. Que n'oublie aucun de ses bienfaits. 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

0: là, à travers tout et malgré tout, ça se réunit. Le Saint-Esprit est là. Le Saint-Esprit est là. Tamise, le Saint-Esprit est là.
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5h47 par minute et quelques poussières de seconde. Fabien va écouter Code du Réveil sur WLQY 1320. 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
1: 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Donc, Dr. Malène n'a pas nous accueillir, on va accueillir chaleureux. 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
2: 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Allez prier bon Dieu, allez chanter, allez apprendre à chanter. Que bon Dieu bénisse nous. 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
9: Messieurs, dames, la société, bonjour. Gros bonjour, matin. Nous contents, nous réjouis de ce que le Seigneur ben nous opportunité encore pour nous là, dans le premier jour. Moi, août là. Je dis, hein, c'est 1er août. 2026, le verset que nous jouons pour vous, matin, dans le calendrier pensé précis nous. Nous jouons le verset 1, c'est dans Apocalypse chapitre 2, le verset 10. Nous lisons comme ça pour vous. Ne crains pas ce que tu vas souffrir. Voici. Le diable jettera quelques-uns de vous en prison, afin que vous soyez éprouvés. Et vous aurez une tribulation de 10 jours. Sois fidèle jusqu'à la mort, et je te donnerai la couronne de vie. Amen. Amen. Ne crains pas ce que tu vas souffrir. Voici, le diable jettera quelques-uns de vous en prison, afin que vous soyez éprouvés. Et vous aurez une tribulation de 10 jours. Sois fidèle jusqu'à la mort, et je te donnerai la couronne de vie. Amen. C'est dans Révélation chapitre 2, le verset 10, que nous jouons verset ça pour vous, en ce jeudi samedi, 1er août 2026 là.

qui ça nous doit faire le nous gè problème? Qui est-ce nous ka relé? Qui est-ce qui ka délivré nous, qui gè clé la vie? Qui est-ce? Que faut-il faire quand l'adversaire se dresse soudain devant mes pas, lançant ses flèches, ouvrant des brèches, m'entraînant où je ne voudrais pas? Quand la misère, le poivre amer sont la part, Seigneur de ton enfant, que puis-je faire? Que puis-je faire? Comment te plaire sur ce chemin si sombre et glissant? Quand la faiblesse, quand la tristesse, me voilant la face de Jésus, le sanctuaire de la prière est-il ouvert aux pauvres vaincus? Dis tout à Jésus-Christ, dis tout à Jésus, tu ne peux porter seul tes fardeaux. Dis tout à Jésus, dis tout à lui, c'est lui qui donne le vrai repos. Ronde de la prière. À votre nom, ronde.

Pas besoin de cesser, disait merci. C'est lui qui met nous, c'est lui qui papa nous, c'est lui qui zami nous. Pas de l'autre encore. Fais confiance. La protéger de tout problème. Elle a point soin de vous. La profondeur, la largeur, la hauteur et la longueur de l'amour de Jésus-Christ leur fait confiance. 6h18 minutes 25 secondes au sommet 320. Chantez avec nous. 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

L'heure du réconfort. Ce matin, nous va dire que la Bible en action ce matin. Le livre 1 Jean chapitre 4 en action, le verset 7 jusqu'au verset 12. La Bible, c'est la vérité. La Bible, le seul livre. 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
0: 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On a

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1: Bonjour, frère Abed. Bonjour à toutes et à tous. À tous les super branchés de l'émission Chanter avec nous, bonjour. 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Veuillez donc, puisque vous ne savez ni le jour ni l'heure. 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

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Réveil. Ismine de l'évangile par la foi. A commencé demain si Dieu le veut bien. Une semaine de réveil. Que la paix et la grâce de Dieu vous soient multipliées de la part de notre Sauveur et Seigneur Jésus-Christ. 22e année depuis l'Église l'a fondée. Il a commencé demain 2 août pour 7 août. Demain, c'est gros causé. Dans l'église, Ismine de l'évangile par la foi. Nous jouons un thème lancé dans Néhémie 4, verset 6. La brée bâtie Miraïla. 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Pour nous participer demain, si Dieu voulait, dans le gros Michel Coquichin de semaine, des réveils qui ont commencé dans l'église Ismine, délivré par la foi.

Réveil. L'église évangélique de Sion en réveil. Que paix et grâce, bon Dieu, capable de couvrir nous toutes. Pasteur, yo, mettez tête ensemble avec tout le monde de l'église là pour inviter nous. Ayons une belle semaine réveil de moisson. A commencé dimanche 13 septembre au dimanche 20 septembre. Chaque soir de 7h pour 9h45. Dimanche 20 septembre, 3h. Pour 6h PM. Thème là, c'est dans Romains 13, verset 12. Il est presque fini, oui. Quand Jésus a fait nous, il préserve que bon Dieu bénisse nous toutes qui viennent. Il y a une place réservée pour nous. C'est le pasteur Nolas Clédon qui signe une invitation. Adresse. 4508 Enverry Boulevard Lodeil, 33-3-19. Pasteur Nolas Clédon, souhaitez-nous toutes bienvenues. Pasteur Nolas Clédon, obtenez-nous toutes. 754-244-36-95. Pasteur Serge, 954-773-44-36. Pasteur Guiwol, 954-479-99-60. Bienvenue à tous, l'Église évangélique de Sion.

C'est même l'église évangélique de Sion aussi là. 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Mais c'est online. Téléphone online là. C'est toujours. Téléphone online là. C'est 848-220-220-33-00, code là 987-654-21. 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Bienvenue à tous.

C'était l'église à l'antenne. À samedi prochain pour une antenne du même genre. Mais tout programme qui patronnait l'église à l'antenne. Nous allons là, l'église à l'antenne. 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
1: Définitivement.
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1: Nous annonçons avec beaucoup de peine la mort de Madame Marie Philomena Moïse, décédée à l'âge de 49 ans. Très jeune, après une courte maladie courageusement supportée. 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Les funérailles de la très regrettée la sœur Marie Philomena Moïse a chanté samedi 8 août 2026 à 10h du matin dans l'église Emmaüs Baptiste qui est dans 701 Nord-Ouest, 2e avenue Fort Lauderdale, 33-311. 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
0: 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Nous disons que nous allons rencontrer encore samedi prochain si Dieu le veut. Moi-même, c'est frère Mano. 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
2: 24h 124.
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13: 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Merci en pile. 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Et bon week-end, M. Antoine, et bonne semaine tout le monde. 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
0: 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Nous avons souligné Madame Chéri et Joanne Chéri qui parlent nous de Comprehensive Health Center. 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
3: 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Nous sommes contents de parler ça avec vous. 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
0: Nous avons l'opportunité pour nous donner Madame Chéri chaque lundi et chaque vendredi dans la même antenne. Ça, nous allons continuer à suivre. 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
0: 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En tout cas, nous connaissons chaque samedi, 1h-2h, c'est Politique Bon Sens avec Jean-Patrick, mais avec M. Leslie Prudent. 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

0: Merci d'être toujours branché 13-20 dans l'émission pour la 4 sur table. 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
8: 24h 124.
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0: voici, amis auditeurs, la rue joyeuse de Piticaille. Bonsoir, mesdames, mesdemoiselles, messieurs. Captez-nous, amis auditeurs, samedi de 5h à 6h. Si vous désirez faire de la publicité, le 92 0720 dans Universel Vision. Et comme d'habitude, amis auditeurs, avant nous entrer dans l'air, nous mettons grand monde devant. On a la prière, comme d'habitude. Prier, c'est parler humblement à Dieu. Il faut prier, car la prière peut vous procurer la paix de Dieu. Jéhovah, grand Dieu Jéhovah, soit loué, que le nom du grand Dieu Jéhovah soit loué, adoré, glorifié et continue de bénir cette émission. Jéhovah, créateur de l'univers, notre Père Céleste, tu es digne de recevoir la gloire et l'honneur et la puissance, parce que c'est toi qui as créé Piticaille et toute autre chose. Et c'est à cause de ta volonté qu'elles ont été créées et existées. Notre Père qui es dans les cieux, que ton nom soit sanctifié, que ton royaume vienne, que ta volonté se fasse comme dans le ciel, aussi sur la terre. Donne-nous aujourd'hui notre pain quotidien, pardonne-nous nos offenses, comme nous pardonnons à ceux qui nous ont offensés. Ne nous induis pas en tentation, mais délivre-nous du mal. La prière également pour le leader de la communauté haïtienne, le jeune leader civique de la communauté haïtienne, Raymond Emmanuel, qui est de nous, la famille immigration, la communauté. Et la prière pour tout le monde en général, qui est de nous, dans le programme de vie. Que la majesté de Dieu Tout-Puissant me soutienne et me protège. Que sa bonté éternelle me conduise. Que sa charité sans borne m'enflamme. Que la puissance du Père me conserve. Que la sagesse du Fils me vivifie, que la vertu du Saint-Esprit soit toujours de moi et mes ennemis, tant visibles qu'invisibles, qu'il en soit. Béni soit, mes auditeurs, le Dieu et Père de notre Seigneur Jésus.
1: Et merci, mesdames, messieurs. Bonsoir, samedi 1er août. 2026, huitième mois, et pour Anéa, voilà, mesdames, messieurs, les jours passent vite. Il est exactement 5h avec 4 bonnes minutes et 36 secondes. Vous êtes à l'écoute de l'émission Piticaille.
2: Greeting to all my friends. And listeners, it's great to be with you today. Great also, I am here. Nous pralvons et montés. Nous tenons le flambeau haut et fort. From now, jusqu'à la dernière minute, pour vous accompagner, Aubry Blague, qui sera toujours avec vous.

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1: 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Bonsoir.
0: Goutien Bernard.
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0: Voilà, mesdames, messieurs, Aubry Blague devant ce beau micro. Il y a une musique, il s'en a chanté, il s'en a doubi. Paix à son âme, l'immortel. M'a songé si c'est dans 6

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Levé campé. La chanson de Pierre-Antoine Jules, grand maestro devant l'Éternel. On a salué Télo la fin, pas de fin. Néné, je dis bonsoir. 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

Salut Aubry, mon frère, ami des ondes asiennes, vous êtes salué, le leader de cette communauté, mon frère Aubry Emmanuel. Bonsoir pour tout. Cet après-midi, la théologie de la croix. Théologie de la croix. La christologie, hein, pour atteindre son objectif, qu'elle le veuille ou non, obligée de tenir compte des trois offices du Christ. David Chitros, un théologien allemand, on est l'Allemagne, c'est le berceau de la théologie. C'est le petit premier monde, après avoir étudié la prière du Christ que nous trouvons dans Jean, chapitre 17. Une prière qui vient comme en conclusion, hein, après une série de déclarations que Jésus-Christ a fait avant de quitter Terre Sainte. Côté Christ dit, Père, l'heure est venue. Ah ben, David Tous, il dit que cette prière, il est la prière sacerdotale du Christ. Lorsqu'il dit prière sacerdotale, il dit prière du prêtre, prière du sacrificateur. Qui t'aime que la mort de Jésus-Christ n'a pas été un accident cosmique. Non. Christ préparait Molly et Christ connaît qu'il pour nous, il préparait. Sous l'évangile, selon Saint Matthieu, le Christ dit, il est fondé l'église là. Il dit, Pierre, vous passez l'église là, bah, il dit, je vais descendre à Jérusalem. Je vais souffrir. Je vais péter fait le moins. Je vais mourir. Non seulement je vais mourir, je vais ressusciter. Il dit, je donne ma vie, car j'ai le pouvoir de la reprendre. Il dit, qu'on est pour le mourir. Il dit, une génération perverse demande un miracle. Il va jouer un autre miracle que celui du prophète Jonas. Comme Jonas t'est passé 3 jours et 3 nuits dans le ventre du poisson, le fils de l'homme que vous passez 3 jours et 3 nuits dans les entrailles de la terre. Pas venir poser une question, puis madame si t'es mort mercredi ou bien mardi. Comme c'est de monde c'est comme ça nous, nous pas dans l'évangile et dans sabbat nous, l'autre gagote, et puis t'as venir poser une question. Nous on a prêché l'évangile, évangile christico-paulinien et nous tenons compte des paroles de Jésus-Christ. Jésus-Christ pas jamais fait mentir. Tout ça le dit, c'est oui et amen. La théologie de la croix, il y a là dans bien trois offices du Christ. D'abord, Christ comme prophète, puisque c'est quelques secondes nous avons pour une pareille émission. On nous dit, Christ est prophète, Christ est sacrificateur, Christ est roi. Christ est prophète, c'est pas à boule pour point, nous venons dire que Christ est prophète, mais prophétie, dans le contexte vétéro-testamentaire, il y a condition pour un monde prophète. Pour prophète, ça nous connaît le plus souvent, c'est un qui a prévoit, qui a prédit. Ben, nous n'allons plus loin toujours. D'après la théologie vétéro-testamentaire, il y a un prophète, non seulement c'est un qui a prévoit, qui a prédit, mais c'est un tout, on nous dit, qui a enseigné, qui a opéré des miracles. Donc, puisque Jésus-Christ, t'es qu'à enseigner, il t'es qu'à opérer des miracles, il t'est prédit, Christ est prophète. Et pas oublier de l'autre dit prophétie dans le contexte vétéro-testament, eh ben, il y a un prophète canonique, prophète non canonique. Prophètes canoniques sont ceux qui écrit. T'as coup Ésaïe, Jérémie, Daniel, prophètes canoniques. Prophètes non canoniques, c'est prophètes qui pas écrit. T'as coup prophète Élie, Élisée, nous n'avons pas écrit aucun livre. Est-ce que la même? Jésus-Christ, son prophète non canonique parce qu'il pas écrit rien. Par rapport à l'exil, il y a prophète pré-exilique, il y a prophète exilique et prophète post-exilique. Prophète exilique, pré-exilique, c'est ceux qui vivent avant l'exil. T'as coup Jérémie. Parcourir les rues de Jérusalem avec un carcan à son cou pendant 70 jours et était annoncé aux enfants d'Israël. Il passer 70 ans à Babylone, donc son prophète pré-exilique. Donc, Daniel avec Ézéchiel, c'est prophète exilique. Il était vivant à Babylone pendant l'exil. Parmi Ézéchiel, dans Babylone, t'es fait vision des ossements desséchés. Il compare à Israël. Il dit, ils ont ça où elle a, dans le grand chemin, on l'a été guévion, on nous pouvait bon Dieu, on jouait à guévion encore. Donc, là, pour Ézéchiel, Daniel, prophète exilique. Là, pour prophète, par exemple, un prophète post-exilique. Là, pour Miché, prophète post-exilique. Balachi, prophète post-exilique. Donc, nous dit, Christ est véritablement prophète. Son prophète, d'abord, post-exilique. Son prophète non canonique. Et les prophètes tout, classiquement parlant, parce que lui prévoit ça qui est pour passer. Parmi les tapes menel, Jérusalem, il tape pété fiel lui. Il dit, femme de Jérusalem, pas pleurer sur moi. Pleurer sur vous et sur vos enfants. Et bien, ça peut arriver. Effectivement, Christ est prophète. Titus Vespasien, 30 ans après la mort de Jésus-Christ, t'es assiégé Jérusalem. Donc, Christ, c'est prophète dans toute l'acception du terme. Christ tout, c'est, on nous dit tout, Christ, c'est un sacrificateur. Et ça fait Jean 17, Strauss dit Christ, il parle de prière, sa prière sacerdotale de Jésus-Christ, prière du prêtre. Dans mon connaît, n'importe qui monde, pas de droit sacrificateur. Pour être sacrificateur, d'après la théologie vétéro-testamentaire, il y a 3 conditions pour te remplir, pour être sacrificateur. D'abord, l'on sacrificateur, pas venir dire moi sacrificateur, mais non. Mais faut que c'est bon Dieu qui choisit comme sacrificateur. Non seulement il choisit,
mais aussi grande condition pour remplir. Il faut capable sympathiser aux besoins du peuple. Il faut faire la navette entre le ciel et la terre. C'est ça que vous avez l'office pour présenter devant Dieu, pour obtenir sa grâce et sa faveur, pour apaiser sa colère. Et leur montrer dans notre plateau, un conseil de Urim avec Thurim. Pour qu'on ait la volonté de Dieu. N'importe qui va être sacrificateur. Peut-être que tu es sacrificateur. Oh, moi, c'est pasteur, moi, c'est bishop. Moi, non! C'est pour Dieu pour choisir. Les filles choisir, il faut élu, il faut avoir capacité pour être capable d'intercéder. Donc, Christ, il n'est pas peut-être il était choisi. Il est un sacrificateur. Il n'y a pas de ça ici. Il n'y a pas n'importe qui, non? Même rad sacrificateur, il n'y a pas n'importe qui, non? Non! Il faut être pectoral. Il faut que tu aies un tatou. Il faut que tu aies un comment est-ce que tu tablier. Il faut que tu aies un on ne peut pas n'importe manger. Et ce n'est pas n'importe qui qui doit faire un sacrificateur. C'est un bon j'ai choisi. On ne peut pas arrêter n'importe côté. Christ est un véritable sacrificateur. Parce que l'offrir sacrifice, il est le sacrifice suprême. Jean te dit, voici la voix de Dieu qui ôte le péché du monde. Non seulement, et c'est pas cher. Il y a un théologien récent, je dis, plus grand sacrifice que Jésus-Christ a fait, plus grand miracle qu'il a fait, c'est qu'il l'offre peut-être lui-même, tant que sacrifice, dans la sacrificature. Et Christ là, c'est Watou. Oui. Et Martin Luther dit, c'est sacrifice Christ là, son sacrifice vicarial. Là, il finit de prononcer sur la croix, sa sixième parole, il dit, t'étais l'estaï. À partir de ce moment, il entrait dans son office comme moi. On sait deux mots, nous venons en théologie paulinienne, tels que acquitter, racheter, adopter, nous venions parce que Christ est roi. Donc, la théologie de la croix, pour le valable, pour l'inscrire dans la glace du réel, faut tenir compte de Christ comme prophète, faut tenir compte de Christ comme sacrificateur, tenir compte de Christ comme moi. Parole pasteur, présentation, église Béraka de Miami, 153-43, nord-ouest 2e avenue. Info relative pasteur, mettre boucle là, dans 786-202-6747. Bon week-end à vous tous et à vous toutes.

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6: 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sections dans l'église catholique là, c'est mon programme TPS là. 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
3: Il fait sombre, c'est ce qu'indique le temps. Et que faire pour que vienne le printemps? Le désir de vivre nous invite à réfléchir à toutes les joies qui peuvent nous faire sourire. Alors que nous sommes éloignés de la terre natale, nous vivons les réalités du destin fatal. Quid de nos problèmes, quid de nos inquiétudes. L'important, c'est de changer nos vieilles habitudes. Vous qui vivez les cauchemars du temps présent, ne perdez pas la lucidité du coin.

Sous notre ça, mesdames, messieurs, n'a dit bonsoir et puis au revoir. Je vous laisse avec la chanson du grand maestro évangélique, maestro Jean-René Charles.

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Saint Créateur de l'univers, Dieu le Père, du Fils et Saint-Esprit, notre Père qui es aux cieux, merci pour le souffle de vie. Que ton Saint-Nom soit sanctifié. Tu es infiniment bon, grand, merveilleux, parfait et fidèle. Que ton règne vienne. Pardonne nos péchés, nos transgressions, nos iniquités, nos fautes et nos désobéissances selon ta volonté. Délivre-nous contre les maladies chroniques, contagieuses. Protège-nous contre les accidents corporels et temporels. Le lion rugissant de la tribu de Judas, qui est tiré du tissu sacré de David, a vaincu tous les esprits malins, nuisibles, visibles et invisibles. Tout cela, je te le demande, non pas en vertu de mes mérites personnels, Papa, mais au nom de ton Fils unique, Jésus-Christ de Nazareth. Alléluia, Amen, Amen et Amen. Merci Seigneur.

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4: Et voilà, voilà, voilà. Mille belles bonsoir. 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Dépendamment où vous suivez cette émission. Cette émission, c'est The Power of the Peace Show. 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So, il est exactement 9h. 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